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9: Bonjour à tous. Nouvelle étape dans la vie politique sénégalaise avec l'annonce par le président Bassirou Diomaye Faye de la mise en place de sa propre formation politique. En Côte d'Ivoire, la société civile présente un livre blanc destiné à améliorer la transparence du système électoral. Et nous parlerons sur Vue d'Afrique de l'opposition et des confessions religieuses réunies au Burundi pour des consultations sur la crise politique. Nous sommes en RDC. Rebonjour à tous et merci de vous connecter sur notre site internet www.channelafrica.co.za pour suivre Vue d'Afrique, le magazine d'actualité africaine en langue française sur Canal Afrique émettant depuis Johannesburg. Bienvenue aussi à ceux qui nous suivent en Afrique australe sur DSTV, Canal 802 et sur OpenView 628. Place à présent au bulletin d'information que nous présente Annie Kalongi. Annie, bonjour.
10: Bonjour Joël.
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11: Madame, Monsieur, bonjour. Ce bulletin s'ouvre avec cette information. Le Nigeria demande des explications à l'Afrique du Sud après la mort des deux de ses ressortissants dans un contexte de tension lié à des manifestations hostiles aux immigrés. Les détails dans ce compte-rendu.
12: Selon le ministère nigérian des Affaires étrangères, les deux hommes ont été tués le 28 juin. Abuja affirme que l'une des victimes aurait été abattue par des policiers, tandis que l'autre serait morte lors d'une attaque menée par des assaillants non identifiés. Les autorités sud-africaines n'ont pas encore réagi. Le Nigeria dénonce un climat de plus en plus hostile envers les étrangers et rejette les accusations assimilant ses ressortissants à la criminalité. Ces décès interviennent après plusieurs manifestations contre l'immigration en Afrique du Sud, où les étrangers sont régulièrement accusés d'être responsables du chômage et de l'insécurité. Le pays est marqué depuis plusieurs années par des épisodes récurrents de violences xénophobes.
11: Le ministère nigérien des Affaires étrangères demande à ses représentations diplomatiques de renforcer la surveillance des critiques visant les autorités de transition sur les réseaux sociaux. Dans une circulaire datée de fin juin, les chefs de mission sont invités à assurer une veille des contenus jugés diffamatoires ou portant atteinte à l'image des institutions nigériennes. Ils doivent collecter des preuves comme des captures d'écran, des liens et les identifiants des auteurs, tout en sensibilisant les ressortissants nigériens aux risques encourus. Le texte prévoit également de solliciter, si nécessaire, les autorités du pays d'accueil ainsi que le Haut Conseil des Nigériens de l'extérieur. Au Canada, cette organisation a toutefois refusé de participer à une telle démarche, affirmant que le contrôle des opinions de la diaspora est incompatible avec sa mission d'accompagnement et de protection de la communauté nigérienne. L'armée malienne affirme avoir repris le contrôle après une série d'attaques coordonnées menées samedi contre plusieurs positions militaires dans le nord, le centre et le sud du pays. Les assauts ont visé notamment Agel Ok, Anefi, Gao, Sévaré et Kenny Roba. Explication.
13: Selon l'état-major, les forces armées maliennes ont repoussé les attaques grâce à une intervention conjointe des forces terrestres et aériennes. Des opérations de ratissage sont toujours en cours. L'armée indique avoir neutralisé plusieurs assaillants, notamment à Sévaré et à Gao, où un militaire a été tué et quatre autres blessés. De son côté, une coalition regroupant des groupes djihadistes affiliés à Al-Qaïda et des rebelles du Front de Libération de l'Azawad revendique le succès de cette offensive. Cette nouvelle vague de violence illustre la dégradation persistante de la situation sécuritaire au Mali.
11: En Guinée, où le mouvement citoyen Tournant la page affirme avoir recensé 35 cas de disparition forcée depuis l'arrivée au pouvoir du général Mamadi Doumbouya à la suite du coup d'État de 2021. Dans un rapport publié le 4 juillet, l'organisation dénonce une intensification des atteintes aux droits humains et estime que ces disparitions visent principalement des voix critiques du pouvoir. Son coordinateur en Guinée, Alseni Farinta Camara, juge que ces pratiques rappellent celles de la Première République sous Ahmed Sékou Touré et dénonce une stratégie destinée à faire taire toute contestation. Selon Tournant la page, le climat des peurs reste très présent. Sur les 35 cas documentés, seules 11 familles ont accepté de témoigner, parfois sous couvert d'anonymat par crainte de représailles. L'organisation appelle la communauté internationale à réagir face à cette situation. Et pour finir, le Conseil des droits de l'homme des Nations Unies a décidé d'ouvrir une enquête urgente sur les violations présumées du droit international à El Obeid au Soudan. Réunis à Genève, les 47 États membres ont adopté par consensus une résolution chargeant la mission internationale indépendante d'établir les faits sur les crimes présumés commis dans cette ville assiégée par les forces de soutien rapide. C'est tout pour ce bulletin d'information. Merci de l'avoir suivi. Au revoir.
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9: Bienvenue à tous dans la grande actualité de Vue d'Afrique. Je suis Joël Mouteba. Merci d'avoir choisi Vue d'Afrique pour s'informer en français sur Channel Africa. Merci aussi de nous retrouver sur les réseaux sociaux @channelafrica sur Facebook et @channelafrica1 sur toutes les autres plateformes. Le 4 juillet 2026, les États-Unis ont célébré un événement historique, le 250e anniversaire de leur indépendance. 2 siècles et demi après la signature de la Déclaration d'indépendance en 1776, la première puissance économique mondiale dresse le bilan d'un parcours marqué par des avancées spectaculaires, mais aussi par de nombreux défis. Eric Eco, analyste politique, y revient au micro de Pamela Comba.
14: Le 250e anniversaire est un moment historique exceptionnel. Le 4 juillet 1776, les 13 colonies britanniques d'Amérique du Nord adoptaient la Déclaration d'indépendance, donnant naissance à une nouvelle nation fondée sur les principes de liberté, de représentation politique et de droits individuels. 2 siècles et demi plus tard, les États-Unis demeurent la première puissance économique mondiale et l'un des acteurs majeurs des relations internationales. Cet anniversaire est l'occasion de mesurer le chemin parcouru, d'une jeune république de quelques millions d'habitants à un pays de plus de 340 millions de personnes influentes sans la politique, l'économie, la culture et la technologie à l'échelle mondiale.
15: Quels ont été les principaux moteurs de cette ascension ?
14: Plusieurs facteurs expliquent la réussite américaine. D'abord, l'immensité du territoire et ses ressources naturelles. Ensuite, l'immigration qui a fourni au pays une main-d'œuvre, des entrepreneurs et des talents venus du monde entier. Les États-Unis ont également construit des institutions relativement stables, favorisé l'innovation et développé un secteur privé extrêmement dynamique. Au XXe siècle, les deux guerres mondiales ont consolidé leur statut de puissance dominante, tandis que la révolution technologique a renforcé leur leadership économique. Aujourd'hui encore, plusieurs des plus grandes entreprises mondiales sont américaines, notamment dans les secteurs du numérique, de l'intelligence artificielle, de la finance et de l'aérospatiale.
15: Peut-on parler d'un modèle américain?
14: Oui, mais un modèle qui a toujours suscité autant d'admiration que de critiques. Le rêve américain repose sur l'idée que chacun peut réussir grâce à son travail et à son mérite. Cette vision a attiré des générations de migrants. Cependant, le pays fait face à des défis majeurs. Les inégalités sociales, les tensions raciales, les divisions politiques et l'accès aux soins ou à l'éducation. Le modèle américain a démontré une forte capacité de résilience, mais il est régulièrement remis en question par ses propres citoyens.
15: Quel bilan peut-on dresser sur le plan économique ?
14: Les États-Unis représentent la principale économie mondiale avec un produit intérieur brut dépassant les 30 000 milliards de dollars. Le dollar demeure la monnaie de référence dans le commerce international et les marchés financiers. Le pays est également à l'origine de nombreuses innovations qui ont transformé le monde. L'informatique moderne, Internet, les réseaux sociaux, les technologies spatiales ou encore l'intelligence artificielle. Mais cette puissance s'accompagne de défis. Dette publique élevée, concurrence croissante de la Chine, vieillissement des infrastructures et nécessité d'adapter l'économie aux mutations technologiques et climatique.
15: Mais quel regard les Africains portent-ils sur les États-Unis après 250 ans ?
14: Les perceptions sont contrastées. Les États-Unis demeurent une source d'inspiration pour de nombreux jeunes Africains en raison de leurs universités, de leur capacité d'innovation et des opportunités économiques qu'ils offrent. Dans le même temps, certains observateurs africains critiquent certains choix de politique étrangère américaine ou estiment que Washington doit davantage prendre en compte les aspirations du continent africain dans un monde devenu multipolaire. Malgré ces débats, les relations économiques, sécuritaires et éducatives entre les États-Unis et l'Afrique restent importantes.
15: Peut-on se projeter un peu sur l'avenir et parler des éventuels défis qui attendent les États-Unis au cours des prochaines décennies ?
14: Le principal défi sera de préserver leur leadership dans un environnement international plus compétitif. La montée de nouvelles puissances économiques, les transformations technologiques, la transition énergétique et les tensions géopolitiques obligent Washington à repenser sa stratégie. Sur le plan intérieur, les États-Unis devront également répondre aux attentes d'une société de plus en plus diverse tout en réduisant les fractures politiques qui marquent le débat public.
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9: Je l'annonçais en grand titre, au Sénégal, le président Bassirou Diomaye Faye a annoncé la création de sa propre nouvelle formation politique marquant une prise de distance nette avec le PASTEF, le parti de son mentor Ousmane Sonko. Cette initiative marque une nouvelle étape dans le parcours politique du chef de l'État et met un terme aux nombreuses spéculations entourant son avenir politique. L'annonce intervient dans un contexte de recomposition politique au sommet de l'État, alors que les relations entre le président Bassirou Diomaye Faye et son ancien Premier ministre Ousmane Sonko se sont progressivement dégradées avant d'aboutir à l'éviction de ce dernier de la primature en mai 2026. Pour en parler, nous sommes en ligne avec le journaliste et analyste politique Mademba Ndiaye. Monsieur Ndiaye, bienvenue sur Vue d'Afrique. Bonjour.
19: Merci, bonjour.
9: Alors, l'annonce de Bassirou Diomaye Faye est présentée par ses soutiens comme une prise d'indépendance vis-à-vis d'Ousmane Sonko et du PASTEF. Quelle est votre analyse de cette décision?
19: Je crois que c'est une décision qui est liée au fait que le président est dans une situation quasiment intenable. Depuis 1963, on n'a jamais eu un président qui n'avait pas une majorité parlementaire. Lui est dans cette situation où objectivement, il n'est même plus dans le PASTEF, il n'a pas de majorité parlementaire, il a une opposition hostile. Donc, cette situation inédite a été analysée et de ce point de vue, je crois qu'il s'est dit, il me faut moi aussi un instrument politique capable de me soutenir dans mes décisions et capable de contrebalancer l'influence de mon ancien parti, qui est le PASTEF. Je pense que c'est dans ce cadre-là qu'il s'est dit, je pense qu'il est obligé de créer cet instrument-là pour pouvoir survivre. Autrement, je ne vois pas devenir politique pour lui s'il n'a pas justement un instrument politique assez puissant derrière lui.
9: Pour être plus précis, M. Ndiaye, en créant son propre parti, Bassirou Diomaye Faye prend le risque de fragiliser la majorité parlementaire dont il a besoin pour gouverner. Quel est le calcul politique qui justifie ce risque? Je veux dire, qu'espère-t-il y gagner qui soit plus précieux que la stabilité de sa coalition?
19: Manifestement, il sait maintenant que la majorité parlementaire n'est plus sa majorité, que cette majorité parlementaire ne votera que des textes qui lui agréent, c'est-à-dire qui auront l'onction du président Ousmane Sonko. Et je pense qu'il se dit qu'il ne gouverne plus dans ce cas. Dans ce cas, il ne fait que exécuter des politiques qui seront des politiques décidées par l'Assemblée nationale, par Ousmane Sonko, par son ancien Premier ministre. Et je pense que, de toute façon, il ne fragilise pas la majorité parlementaire, il n'en a pas. Et par conséquent, il ne fragilise rien du tout en essayant de créer un parti. La majorité parlementaire, elle est stable, elle est à l'Assemblée nationale, et elle sera stable aussi longtemps qu'il n'y aura pas d'élection. Et par conséquent, le calcul politique qu'il fait, c'est un risque politique, évidemment, puisqu'on est dans une situation assez compliquée aujourd'hui où on va prendre des mesures nécessairement impopulaires en un moment. Le pays est bloqué pratiquement, il y a beaucoup de problèmes. Dans ce contexte-là, dire « je crée mon parti politique » est certes un risque, mais c'est également une nécessité pour lui pour avoir un instrument qui le soutient. Sinon, il sera seul et le pays va même être bloqué à cause de sa solitude et de l'opposition d'une Assemblée nationale qui va dicter ce qu'il faut faire.
9: Mais au-delà de l'équilibre des forces entre les deux hommes, cette décision modifie-t-elle le rapport du pouvoir à sa base militante? Le président peut-il espérer emporter avec lui une partie du PASTEF ou va-t-il devoir construire son nouveau parti à partir de zéro?
19: Clairement, je pense que le PASTEF ne va pas le suivre dans sa majorité. Je pense que la bastion dure du PASTEF ne le suivra pas. La majorité du PASTEF ne le suivra pas. Il y aura effectivement une frange du PASTEF qui sera avec lui. Ça se voit déjà d'ailleurs. Mais quelle est la force de cette frange-là à l'intérieur du parti, ça c'est autre chose. Je pense que son problème sera lui de compter sur cette frange effectivement du PASTEF qui veut le suivre, mais également d'essayer de puiser autour des autres partis politiques et également dans la société civile, c'est-à-dire les gens qui ne sont pas dans des partis politiques. Et je pense qu'il va essayer un peu de jouer sur une sorte de perception positive que les gens peuvent avoir de lui-même, de sa politesse, un peu de sa pondération, de l'opposer à Sonko, et il pourrait essayer de travailler sur cette question-là. Déjà, il y a les partis de la coalition qui sont avec lui, qui ont décidé de soutenir le projet de création de partis politiques. Et il a mis en tête une personnalité femme, Amita Touré, qui a une forte expérience politique, mais aussi qui a le défaut d'être un peu clivante pour les autres partis. Et donc, c'est tout cela que le président est en train de voir un peu pour voir quelle sera sa survie politique. Je pense vraiment qu'il est dans une situation d'ici novembre où il a la possibilité de dissoudre si le référendum qu'il veut appeler est rejeté, les propositions de l'Assemblée nationale. Donc, il va essayer là de construire quelque chose qui pour lui donner un avenir politique. Sinon, je pense que il aura beaucoup de problèmes en 2029, ou même avant.
9: Comment le président va-t-il s'y prendre pour faire adopter ces réformes à l'Assemblée nationale? Je crois que vous avez déjà répondu à cette question. Si les députés du PASTEF lui sont désormais hostiles. Mais la question est celle-ci. Peut-il compter sur des ralliements ou va-t-il chercher des alliés dans l'opposition?
19: Ben, si c'est des ralliements au sein de l'Assemblée nationale, ça c'est zéro. Il n'en aura pas. L'Assemblée nationale est derrière son président, qui est en même temps le président du PASTEF. Donc je ne pense pas que de ce point de vue, il puisse avoir des gens qui le soutiennent. Maintenant, le référendum, en fait, je ne sais pas moi comment va se faire ce référendum, parce que s'il est contre les propositions de loi qui ont été faites, enfin le texte voté par l'Assemblée nationale, s'il va en référendum, il faut qu'il dise aussi qu'est-ce qu'il va faire si le référendum aboutit à un oui. Si les gens acceptent le projet de Sonko, qu'est-ce qu'il va faire? Est-ce qu'il ne va pas démissionner? Un peu comme De Gaulle l'avait fait en France avec sa régionalisation, parce que ça sera un désaveu populaire. Maintenant, si il vote, il dit qu'il faut voter non, qu'il faut le rejeter et que la proposition est rejetée par le peuple, je pense que là, il aura véritablement un levier très important pour essayer de bâtir son parti, sa coalition, et même de dissoudre l'Assemblée nationale dès novembre pour essayer d'avoir des élections législatives. Mais je pense que le faux tandem dont on parle, enfin toutes les révisions qu'on fait, parce que tout cela montre que c'est le président qui est au centre du dispositif et que si le président a des problèmes, soit il démissionne, soit il crée un autre environnement politique lui permettant de pouvoir diriger le pays, parce qu'actuellement, ça n'est pas le cas. Il n'y a pas l'environnement permettant de prendre les décisions les plus importantes, surtout si elles sont impopulaires, parce que l'Assemblée nationale va s'y opposer et on ne saura pas objectivement que faire.
9: On finit sûrement par cette question, M. Ndiaye. Cette décision intervient alors que le Sénégal négocie des contrats importants sur le pétrole, le gaz et même les mines. Le pays, les autres pays et les entreprises étrangères vont-ils y voir un risque d'instabilité?
19: Non, je pense que les notations du Sénégal par les agences internationales de notation sont assez claires sur les risques d'instabilité, de croissance négative, etc. Donc ça, c'est un fait. Maintenant, je pense aussi que les investisseurs étrangers ou nationaux sont assez inquiets par la situation. Mais d'une certaine façon aussi, je crois qu'il y a une certaine confiance que le Sénégal peut rebondir. Il faudra trouver une solution politique, essayer d'aller de l'avant. Beaucoup de contrats ont déjà été signés, si c'est les contrats pétroliers ou pour les mines, etc. On parlait de renégociation, mais bon, ça, on verra ce que ça va être. Mais je pense que les bailleurs de fonds, au fond, c'est vrai, la situation n'est pas favorable dans leur perception, mais je pense qu'ils vont continuer à faire du business avec le Sénégal, d'autant que le FMI semble un peu plus ouvert pour aider le Sénégal à arriver à un accord sur la dette, à avoir des politiques un peu plus stables. Mais encore une fois, tout cela dépend du contexte réel dans lequel le gouvernement travaille. Les exigences des bailleurs de fonds, la demande sociale et le contexte de l'incertitude créée par l'Assemblée nationale. Je pense que ce sont ces trois choses-là qui font que dans ce pays, on est obligé de négocier avec Sonko ou bien d'avoir un clash. Et le président, je crois, est dans cette dynamique de clash avec un parti, avec un référendum et d'en tirer les conséquences politiques qu'il y a, y compris dissoudre l'Assemblée nationale, faire d'autres élections en espérant évidemment que le référendum va donner raison au président de la République.
9: Mademba Diaye, vous êtes analyste politique et journaliste aussi. Merci pour tous ces éclaircissements à ce sujet sur Vue d'Afrique. Merci beaucoup. Au revoir, monsieur Diaye.
19: Merci beaucoup.
9: Nous refermons le dossier Sénégal pour ouvrir celui du Burundi. Bujumbura accueille depuis le week-end une série de délégations congolaises conviées à des consultations sur la situation politique en RDC. Convoqué par Évariste Ndayishimiye, président en exercice de l'Union africaine et chef de l'État burundais. Ces consultations, qui réunissent à la fois l'opposition politique et les principales confessions religieuses du pays autour du président burundais, vise à explorer des voies en vue de sortir de la crise politique que traverse actuellement le pays. Déjà, la marche pacifique prévue le 8 juillet en RDC pour dire non au changement de la constitution a été reportée. Gisèle Kaimbani.
20: Initialement prévue pour le mercredi 8 juillet 2026, la coalition Article 64 pour la défense de l'ordre constitutionnel C64 a décidé de reporter au mercredi 22 juillet 2026 sa manifestation prévue à Kinshasa et ailleurs. Cette mobilisation s'inscrit dans une contestation contre le changement de la constitution en vue d'un éventuel nouveau mandat de l'actuel chef de l'État, Félix Tshisekedi, à près de 2 ans et demi de la fin de son second et dernier mandat à la tête du pays. Cette organisation politique de l'opposition justifie sa décision par le fait qu'elle a reçu l'invitation du président de la République du Burundi, président en exercice de l'Union africaine, Évariste Ndayishimiye, dans le cadre des consultations consacrées à la situation politique, sécuritaire et institutionnelle de la RDC. Pour cette organisation composée de Martin Fayoulou, Délice Sanga, Moïse Katumbi, Jean-Marc Kabunda Kabound et d'autres, la C4 a décidé de répondre favorablement à l'invitation du président Ndayishimiye.
21: La coalition Article 64 pour la défense de l'ordre constitutionnel informe l'opinion nationale et internationale qu'elle a reçu l'invitation de son Excellence le président de la République du Burundi, président en exercice de l'Union africaine, en vue d'une consultation consacrée à la situation politique, sécuritaire et institutionnelle de la République démocratique du Congo. Dans un esprit de responsabilité, la C64 a décidé de répondre favorablement à cette initiative, convaincue que toute voie sérieuse susceptible de favoriser la préservation de l'ordre constitutionnel mérite d'être explorée. La C64 entend préserver avec clarté et fermeté les préoccupations du peuple congolais ainsi que les dangers qui pèsent aujourd'hui sur notre démocratie et la stabilité de la République démocratique du Congo.
20: Pour cet opposant, la population congolaise est appelée à maintenir la même mobilisation pour la marche pacifique prévue le 22 juillet prochain.
21: La C64 a décidé de maintenir la manifestation pacifique devant le palais de la nation en fixant une nouvelle date au mercredi 22 juillet 2026. Les organisations membres de la C64 dans les provinces ainsi que dans la diaspora sont invités à organiser à la même date, le mercredi 22 juillet 2026, les marches pacifiques en solidarité avec cette mobilisation nationale dans le respect des lois en vigueur dans leurs juridictions respectives. La C64 invite les Congolaises et les Congolais à demeurer mobilisés, vigilants et unis dans cette lutte pour la préservation de la Constitution.
20: À Beni, au Nord Kivu, on s'était déjà en ordre de bataille. Tout est fin prêt pour cette mobilisation populaire.
22: La coalition C64 Beniville vous informe qu'une grande manifestation citoyenne est prévue. Nous lançons un appel à toute la population afin qu'elle se mobilise et s'approprie cette activité. Votre présence est nécessaire car aucune cause d'intérêt général ne peut aboutir sans l'implication des citoyens. L'objectif de cette manifestation, c'est de répondre aux provocations du pouvoir en place qui, en cette période où l'Est du pays est gangréné par la crise sécuritaire, le pouvoir en place a pris l'option de privilégier la question inopportune pour le moment des changements de notre constitution. C'est pourquoi, peuple congolais, nous devons tous nous lever pour dire non à cette provocation du pouvoir en place. Parce que pour le moment, l'opportunité et l'urgence, ce n'est pas les changements de la Constitution, mais la fin de la guerre qui se vit dans notre partie est du pays.
20: Après quelques heures de la réception de l'invitation du président en exercice de l'Union africaine, les leaders de la coalition C64 se sont envolés pour Bujumbura au Burundi, pour prendre part aux consultations dont l'ego sera lancé ce lundi 6 juillet 2026 à Gitega, la capitale politique du Burundi. Depuis Goma, Gisèle Kaimbani pour Channel Africa Actualité.
9: Merci Gisèle Kaimbani. Au Cameroun, le maire de la capitale veut moderniser le transport en commun par taxi dans sa ville. Le 3 juillet 2026, Luc Messie à Tangana a donné le coup d'envoi de l'enregistrement numérique des propriétaires et conducteurs de taxis en circulation à Yaoundé. L'opération, qui ira jusqu'au 5 octobre prochain, vise notamment à assainir ce secteur d'activité. D'autres précisions avec notre correspondant sur place, Eric Chouaque.
3: Les propriétaires et les conducteurs de taxis en circulation à Yaoundé sont invités à se faire enregistrer numériquement sur la plateforme digitale des taxis dénommée taxiyaoundé.com. Il s'agit d'une initiative de la mairie de la ville qui bénéficie de l'accompagnement d'un partenaire technique allemand. Jean-Patrick Foulou-Ologou, chef de cellule des transports et de la mobilité à la communauté urbaine de Yaoundé.
4: La motivation, elle est d'ordre sécurité d'abord, parce que ce secteur fait face à plusieurs problèmes de sécurité. La motivation, elle est aussi d'ordre d'assainissement du secteur, parce qu'à la fois, il y a des transporteurs qui ne sont pas en règle, disons qui ne sont pas en forme, et d'autres qui sont en forme. Ce qui a motivé la communauté urbaine, c'est de réguler le secteur. Ça fait partie des missions qui sont régaliennes pour la communauté urbaine de Yaoundé, notamment pour des questions de régulation du transport urbain artisanal par taxi. Il y a le décret du Premier ministre du 24 novembre 2015, qui transfère ces compétences-là aux communes et aux communautés urbaines.
3: La mairie de la ville a déployé des équipes dans ses locaux ainsi que dans les 7 communes d'arrondissement de la capitale pour accompagner les propriétaires et les conducteurs de taxis dans l'opération qui adhèrent au projet en dépit de quelques réserves pour certains.
5: La mesure n'est pas tellement confortable. Pourquoi ? Parce que nous travaillons dans des voitures, nous sommes beaucoup. Et non seulement ça, les véhicules ne sont pas nos véhicules. On peut t'enlever de la voiture aujourd'hui, tu te retrouves dans une autre voiture. Ça va amener les complications dans le sens où le maire veut travailler.
23: Moi, je trouve que c'est une bonne idée, mais ça va dans nos couvrir. Parce que nous, on a vu ça, on a plus de 20 ans de taxe, on a vu des choses comme ça, mais après, ça disparaît en 2 jours. Si c'est le gouvernement qui décide, tant mieux.
24: C'est une bonne chose. Pour moi, on va voir, on va suivre les pas de ceux qui suivent les premiers.
3: Pour l'heure, du côté de la communauté urbaine, on préfère insister sur l'assainissement et surtout la sécurisation du secteur de l'activité de transport par taxi à Yaoundé. Jean-Patrick Foulou-Ologou, une fois de plus.
4: L'application a été conçue pour non seulement avoir une identité claire sur qui sont les conducteurs, parce que nous le savons bien, la plupart des taxis n'ont pas qu'un seul conducteur, et de qui sont les propriétaires. Ça permet qu'après l'enregistrement, il y a un numéro d'identifiant unique qui ressort après l'enregistrement. Ce numéro-là appartient soit au conducteur, soit au propriétaire. Le conducteur ou le propriétaire peut donc accueillir ce numéro après l'enregistrement qui peut couler sur les 2 portières avant de son véhicule. C'est ce numéro d'identifiant unique qui est accompagné d'un QR code qui peut donc, au moment où l'usager veut se déplacer, cet usager-là a la capacité de scanner ce QR code et l'application a la capacité de dire à l'usager que le taxi concerné est en forme ou pas. Sur la base du QR code, on est capable de remonter pour savoir exactement si le conducteur est un conducteur reconnu, s'il a tous ses papiers en règle, ou bien si le véhicule même en lui-même est un véhicule qui est reconnu par la communauté urbaine et s'il a tous ses papiers en règle.
3: L'opération d'enregistrement numérique des propriétaires et conducteurs de taxi est prévue s'étaler du 3 juillet au 5 octobre 2026. Une période qui s'avère courte, déplore Yves Peyou, chauffeur de taxi à Yaoundé et responsable syndical dans le secteur.
25: Pour les professionnels, il n'y a pas d'inquiétude à se faire. Mais pour les clandestins, je pense que c'est l'occasion pour eux de se mettre en règle et pour ne pas craindre les contrôles. Pour que quelqu'un, en ce moment-ci, obtienne sa capacité, il va falloir qu'il ait le temps de s'enregistrer à un examen de capacité spéciale, suivre les procédures administratives. Je pense que le délai, c'est tellement court pour que ceux qui veulent vraiment se conformer puissent arriver à se mettre à jour pour éviter les frustrations, pour éviter de perturber la circulation ou les déplacements des gens dans la ville. Il faudrait prolonger ces délais.
3: L'enregistrement numérique des propriétaires et conducteurs de taxi, bien que gratuit, est en principe subordonné à la présentation par les demandeurs des documents en cours de validité suivant chaque catégorie. Passé le délai prescrit, aucun taxi ou un conducteur de taxi non enregistré en ligne ne sera autorisé à circuler dans la capitale, selon le maire de la ville. Eric Tchouaque, Yaoundé, Channel Africa, Actualité.
9: Merci Eric Tchouaque. Et voilà que s'ouvre la deuxième partie de Vue d'Afrique. Merci de rester connecté pour cette deuxième partie avec en tête l'information des sports que nous présente Kabongo Joël.
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1: Amis sportifs, bonjour, bienvenue à cette nouvelle édition qui s'ouvre en mondial 2026. Les Lions de l'Atlas poursuivent leur aventure dans la Coupe du Monde 2026 après leur qualification samedi pour les quarts de finale. Après avoir battu le Canada par 3-0, le Maroc va retrouver un adversaire qu'il connaît bien, la France, que les Lions de l'Atlas avaient affronté lors de la demi-finale du mondial 2022 au Qatar. Le Maroc retrouve les quarts de finale pour la deuxième édition consécutive. Lors du mondial 2022, le Maroc s'était incliné face à la France sur le score de 2-0. Le match de la confrontation France-Maroc de quart de finale est programmé pour ce jeudi 9 juillet au stade de Boston. La Confédération africaine de football, CAF, a officialisé le calendrier de la saison 2026-2027 de ses deux principales compétitions interclubs. Les tours préliminaires débuteront en septembre 2026 avec le match aller prévu du 4 au 6 septembre et les retours du 11 au 13 septembre. Le deuxième tour préliminaire se disputera du 16 au 25 octobre avant le lancement de la phase des groupes programmée du 27 novembre au 24 janvier 2026. 27 est reparti sur 6 journées. Les quarts de finale se joueront entre le 26 février et le 7 mars 2027. Les demi-finales sont fixées du 9 au 11 avril pour les matchs aller et du 16 au 18 avril pour le retour. Les finales de deux compétitions se tiendront entre le 9 et le 31 mai 2027. Les dates exactes restent encore à confirmer.
13: La Confédération africaine de football précise également que les dotations financières demeurent inchangées. Le vainqueur de la Ligue des champions percevra 6 millions de dollars, tandis que le lauréat de la Coupe de la Confédération recevra 4 millions de dollars, conformément à la revalorisation annoncée des compétitions interclubs africaines. La publication de ce calendrier permet aux clubs qualifiés d'anticiper leur préparation en vue d'une saison continentale qui s'étendra de septembre 2026 à mai 2027.
1: Au Cameroun, démarrage ce lundi 6 juillet à Yaoundé, la première édition du tournoi des académies de Yaoundé au centre d'excellence de la CAF à Mbokomo. Au total, 10 académies prendront part à cette édition organisée par Indomable Académie et ses partenaires. La compétition réunira les catégories moins de 15 ans et 18 ans. L'objectif est de détecter les jeunes talents, de mieux les encadrer et de faciliter leur accès aux opportunités du football professionnel. La première rencontre mettra aux prises Indomable EPFA Sport Academy et le Loma Transit Academy, repartis en deux poules de 5 équipes. Ces formations s'affronteront pendant 6 jours pour tenter de décrocher le premier trophée mis en jeu. Parlons de karaté. La Fédération mondiale de karaté a lancé ce lundi 6 juillet sur son site web que la ville croate de Porec a accueilli du 2 au 5 juillet 2026 la 4e édition de la Karate One Youth League, circuit international réservé aux jeunes karatéka. Selon la fédération, cette édition a réuni plus de 2700 athlètes représentant 69 États, confirmant l'importance grandissante de ce rendez-vous mondial consacré aux catégories de 12 à 17 ans. La compétition s'est déroulée à Zatika Sport Centre et comprend 34 catégories en kata et en kumike. Les finales sont programmées à la fin de chaque journée de compétition. La délégation italienne est la plus importante avec 255 compétiteurs devant l'Ukraine 251 et le pays hôte, la Croatie, 170. Elle a souligné également que Porec s'est imposé comme l'un des principaux centres mondiaux du karaté de jeunes, accueillant sans interruption cette compétition depuis 2019.
13: Les précédentes éditions avaient déjà enregistré une forte participation, avec 3200 jeunes issus de 60 pays en 2024, puis 2800 athlètes représentant 80 nations en 2025, illustrant l'attractivité croissante de l'événement. Après l'étape croate, la Karaté One Youth League poursuivra son calendrier 2026 avec des compétitions prévues au Mexique puis en Italie. Or constitue la quatrième des six étapes prévues au calendrier 2026 de la Karaté One Youth League, après aux Émirats Arabes Unis, au Zimbabwe et aux Philippines.
1: Voilà, c'est par cette note que se referme cette édition de la page sportive. Merci de l'avoir suivi.
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9: Le sport, c'est fini, mais l'information continue sur Vue d'Afrique. Merci à tous de rester connectés. 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L'information sur Vue d'Afrique, c'est aussi la lutte contre le terrorisme. Lutter contre le terrorisme, la criminalité transnationale et la désinformation tout en renforçant le lien entre sécurité, innovation et développement économique. Tels étaient les principaux enjeux de la conférence des chefs d'état-major des armées africaines 2026 qui s'est achevée jeudi à Luanda, en Angola. Organisée conjointement par le commandement des États-Unis pour l'Afrique et les forces armées angolaises, la rencontre a rassemblé des responsables militaires de plus de 35 pays africains ainsi que des partenaires internationaux. Pendant trois jours, les participants ont débattu des réponses à apporter aux menaces transnationales qui fragilise la stabilité du continent. C'est un compte-rendu de Annie Kalonji.
2: Pendant trois jours, Luanda s'est imposé comme le centre des discussions sur les enjeux sécuritaires du continent africain. La conférence des chefs d'état-major des armées africaines, la CHO 2026, a réuni près de 300 participants autour d'un objectif commun, renforcer la coopération face à des menaces de plus en plus transfrontalières. Le thème retenu cette année, exploiter nos forces, faire progresser la sécurité régionale pour une prospérité durable, résume l'approche défendue par les organisateurs. Au-delà des questions strictement militaires, les participants ont insisté sur la nécessité de relier sécurité, développement économique, innovation technologique et coopération régionale. Les débats ont porté sur plusieurs priorités. D'abord, la sécurisation des frontières terrestres, maritimes et aériennes, alors que les groupes armés et les réseaux criminels profitent de la porosité de certaines frontières pour étendre leurs activités. Les responsables ont également évoqué la montée de la désinformation, devenue un facteur d'instabilité capable d'alimenter les conflits et de fragiliser les institutions. Les nouvelles technologies figuraient également parmi les sujets majeurs. L'utilisation des drones, l'intégration des innovations développées par le secteur privé et le recours à des partenariats non traditionnels ont été présentés comme des leviers pour moderniser les capacités des forces africaines. Autre nouveauté de cette édition, une table ronde consacrée à l'industrie. Les représentants du secteur privé ont pu échanger directement avec les responsables militaires afin d'identifier les obstacles aux investissements et de réfléchir à des solutions favorisant à la fois la sécurité et le développement économique. Pour le commandement des États-Unis pour l'Afrique, l'AFRICOM, cette conférence illustre un modèle de partenariat fondé sur le renforcement des capacités des pays africains tout en respectant leur souveraineté. Le chef d'état-major général des forces armées angolaises, le général Altino dos Santos, a salué l'ouverture des nouveaux canaux d'échange entre les pays participants. Selon lui, des discussions menées à Luanda permettront de renforcer la sécurité régionale, de préserver la paix et de soutenir la stabilité économique. Pour plusieurs observateurs, L'organisation de ce sommet confirme également le rôle grandissant de l'Angola dans les efforts de médiation et de stabilisation en Afrique centrale et dans la région des Grands Lacs. Mais il rappelle que le principal défi reste la mise en œuvre concrète des engagements pris, le partage du renseignement, la coordination des opérations et la coopération entre États devront progresser sans remettre en cause la souveraineté de chacun. Face à l'expansion des groupes extrémistes, des réseaux criminels et des trafics transfrontaliers, les participants repartent de Luanda avec un constat largement partagé. Aucune réponse durable ne pourra être apportée par un seul pays. Mais c'est par une coopération renforcée, associant les États, les partenaires internationaux et les secteurs privés, que les responsables espèrent construire une sécurité durable au service du développement du continent. Annika Longy pour Channel Africa Actualité.

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1: Des organisations de la société civile ont formulé des propositions en faveur d'une réforme de la gouvernance électorale en Côte d'Ivoire. Cette initiative intervient 10 jours après que le Premier ministre a présenté aux partis politiques le nouveau système électoral. Pour les organisations de la société civile, cette démarche vise à renforcer la confiance du public dans le processus électoral. Parmi les propositions phares, on trouve des suggestions pour améliorer la transparence dans le financement des campagnes et garantir une couverture médiatique équitable pour tous les candidats. Pour en parler, nous sommes en ligne avec Célé Marius Kouassi, notre correspondant permanent à Abidjan. Célé, bonjour.
2: Bonjour, bonjour à tous et à toutes.
1: Célé, ce livre blanc présenté par la société civile propose une autre architecture électorale. Concrètement, qu'est-ce qui changerait par rapport à la CEI que les Ivoiriens connaissent aujourd'hui ?
2: Alors, pour parler de changement de la CEI, il faut dire que ce livre blanc propose une réorganisation complète de l'architecture électorale visant à remplacer donc l'ancienne, qui était, il faut le rappeler, une structure perçue comme moins équilibrée et moins experte. Et donc, contrairement donc à cette CEI connue, qui était déjà d'ailleurs souvent critiquée pour son manque d'impartialité, notamment un déséquilibre au profit de la majorité politique, la nouvelle proposition donc qui a été faite par cet agrégat d'ONG là, elle prévoit une commission qui est composée essentiellement d'experts avec une représentation limitée mais équilibrée des forces politiques, à savoir majorité et opposition. Donc c'est une réforme qui vise pour l'essentiel à restaurer la confiance dans le processus électoral en garantissant, selon ceux qui proposent bien cette réforme, une indépendance et surtout le professionnalisme.
1: Le livre blanc propose une commission électorale composée de 9 experts, dont un représentant de la majorité de l'opposition. L'ancienne commission électorale était justement critiquée pour son déséquilibre au profit de la majorité. Alors en quoi cette nouvelle formule est-elle vraiment différente et comment garantir que ces représentants agissent en tant qu'experts et non en tant que politiciens, comme l'affirment les concepteurs du document ?
2: Il faut peut-être commencer par souligner que, vous l'avez dit déjà, hein, la nouvelle commission elle comprend 9 experts, dont un représentant de la majorité et un de l'opposition, ce qui crée en théorie, pour ne pas dire un équilibre formel plus clair comparativement à l'ancienne commission qui était souvent dominée par la majorité. Donc la vraie différence réside dans la primauté donnée à l'expertise plutôt qu'à l'appartenance politique. Et puis autre chose, c'est que les concepteurs donc, de ce nouveau projet électoral insistent pour dire que ces représentants agissent comme des experts impartiaux et non comme des acteurs politiques, ce qui implique donc des critères stricts de sélection basés sur les compétences techniques et non sur des affiliations partisanes. Mais alors, en définitive, on pourrait peut-être dire que la garantie, n'est-ce pas, de ce comportement-là, ça veut dire que l'impartialité et toutes ces choses, la transparence, dépendra du mécanisme de contrôle, de transparence et de rigueur dans la nomination de ces experts. Donc, il ne faudrait pas s'y méprendre à ce niveau-là.
1: Et le livre blanc, toujours, puisqu'il est question de cela, propose un département fichier électoral avec un mandat de 6 ans non renouvelable. Que change cette proposition par rapport à la situation actuelle ?
2: Alors, cette proposition d'un département du fichier électoral avec un mandat unique de 6 ans, non renouvelable, marque un changement important par rapport à la situation actuelle où les mandats peuvent être renouvelables et donc susceptibles de politisation prolongée. Donc, ce mandat unique, lui, vise, selon ses concepteurs, à limiter les risques d'influence politique sur la gestion des fichiers électoraux en assurant un renouvellement régulier, toute chose qui va, n'est-ce pas, prévenir la capture de cette fonction stratégique par un groupe politiquement donné. Donc ce département autonome-là viendrait pour renforcer la fiabilité et l'intégrité des listes électorales. En tout cas, c'est ce que présentent les concepteurs de ce livre blanc qui porte sur la réorganisation de la commission électorale indépendante.
1: Et le document prévoit aussi un département consacré à l'éducation civique et électorale. Pourquoi les organisations de la société civile y tiennent-elles tant, hein ? Est-ce un aspect qui a été négligé par le passé ?
2: Alors, en fait, les organisations de la société civile insistent sur ce département parce que, pour elles, l'éducation civique et électorale a été historiquement négligée ce qui a contribué à une faible implication citoyenne, à une méconnaissance des droits et des voix électoraux et, dans une certaine mesure, à la violence qui a entouré ces élections. Donc, ce volet est crucial pour renforcer la participation démocratique, pour sensibiliser les électeurs sur l'importance du vote, mais aussi et surtout pour prévenir les manipulations. Donc, on pourrait dire que c'est une démarche préventive et aussi pédagogique, pardon, indispensable pour consolider la démocratie.
1: Mais c'est au-delà de ces propositions, quel est aujourd'hui l'état d'esprit des différents acteurs politiques? Est-ce que ce livre blanc peut créer un terrain d'entente où les positions restent très éloignées?
2: Alors, pour l'heure, l'état d'esprit des acteurs politiques reste, il faut le dire, marqué par des divergences importantes, avec des positions plus ou moins éloignées sur la réforme électorale. Et ce livre blanc, bien que proposant un cadre technique équilibré, se confronte à la réalité politique, laquelle réalité est un environnement dans lequel les intérêts partisans dominent le plus souvent, pour ne pas dire presque toujours. Alors, mais néanmoins, il peut servir de base de dialogue, car il propose des solutions consensuelles et techniques qui pourraient ouvrir un espace de négociation, et bien que les tensions, comme je l'ai dit un peu plus tôt, elles restent palpables.
1: Et le gouvernement travaille déjà sur son propre projet de réforme. Les recommandations ont-elles une réelle chance d'être prises en compte?
2: Alors, le gouvernement ayant déjà son propre projet de réforme, la prise en compte donc des recommandations de la société civile, on peut le dire, va dépendre de la volonté politique d'intégrer des éléments externes et de reconnaître la légitimité de la société civile et des propositions qui sont déposées sur la table par cette société civile. Si la réforme gouvernementale elle est perçue comme trop partiale, la pression de la société civile pourrait, dans une certaine mesure, influencer certains ajustements. Mais en l'absence d'ouverture réelle, il faudrait dire que ces recommandations risquent d'être partiellement ou totalement ignorées.
1: Dans la minute qui nous reste, Célé, que va-t-il se passer maintenant? Ce livre blanc va-t-il être discuté au Parlement? La société civile a-t-elle des moyens de pression pour faire entendre ses propositions?
2: Alors, le livre blanc pourrait être soumis à discussion au Parlement, c'est une possibilité, mais cela dépendra du calendrier politique et de la disposition surtout des autorités à engager un débat inclusif. La société civile dispose de moyens de pression, bon, dans une certaine mesure, des moyens tels que la sensibilisation publique, les campagnes médiatiques et la mobilisation citoyenne pour faire entendre ses positions. Mais en définitive, son influence réelle, il ne faut pas le cacher, dépendra de sa capacité à fédérer un large soutien, mais aussi et surtout à maintenir une forte pression sur les décideurs politiques.
1: C'est les Marius Kouassi, vous êtes notre correspondant à Abidjan. Merci pour toutes ces explications, Célé. À la prochaine sur Vue d'Afrique.
2: Merci, au revoir à tous et à toutes.
1: Au revoir, Célé. Et sans plus tarder, je cède le micro à ma consoeur du service Swahili. Elle nous parle des gros titres de Darubini Africa, le magazine en Swahili qui vient tout juste après Vue d'Afrique. Bonsoir. Bon, non, non, non, je veux dire bonjour à toi, Henry.
0: 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Merci.
1: Merci à toi, Henry. Vous la retrouverez tout à l'heure pour le magazine en Swahili, en langue Swahili sur Channel Africa. Mais en attendant, les informations, l'information continue en français. Et c'est Kabongo Joël qui nous revient pour la présentation du bulletin économique.
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4: Madame, Messieurs, bonjour, bienvenue à cette nouvelle édition qui s'ouvre au Burkina Faso. Le gouvernement a décidé de créer SIM Sahel, une société d'économie mixte à participation publique majoritaire, afin de stabiliser l'approvisionnement en ciment, lutter contre la spéculation et soutenir les grands chantiers d'infrastructure. Selon le ministre de l'Industrie, du Commerce et de l'Artisanat, Serge Niodem Poda, SIM Sahel disposera d'un capital social de 5 milliards de francs CFA détenus à 60% par l'État et à 40% par des partenaires privés. Les autorités rappellent que le Burkina Faso possède une capacité annuelle de production de ciment estimée entre 6 et 7 millions de tonnes, théoriquement suffisante pour satisfaire la demande nationale et approvisionner les marchés sous-régionaux. Le gouvernement estime que la création de CIM Sahel devrait générer 413 emplois directs et 2000 emplois indirects, tout en accompagnant l'accélération des investissements publics et privés. En Érythrée, la Banque centrale

0: La mesure s'inscrit dans le cadre d'un système financier fortement réglementé, marqué par un strict contrôle des devises et des activités bancaires. Il y a plus de 10 ans, les autorités érythréennes avaient déjà exigé le dépôt de toutes les liquidités dans les banques dans le cadre d'un processus de redénomination. Elles avaient alors justifié cette décision par la nécessité de lutter contre les transferts d'argent illicites et de stabiliser l'économie. Selon plusieurs économistes, ces restrictions ont contribué à freiner l'activité commerciale et à réduire la flexibilité financière des ménages, avec des répercussions sur les transactions quotidiennes et l'ensemble de l'activité économique.
1: S'exprimant lors d'une réunion extraordinaire des ministres de la Santé et des Finances de la Communauté de Développement de l'Afrique australe SADC à Harare vendredi, le ministre des Finances du Zimbabwe, Mthuli Mkube, a affirmé que la santé et la prospérité économique sont indissociables. Il a ajouté qu'on ne peut bâtir des économies fortes sans population en bonne santé, ni maintenir des systèmes de santé de qualité sans finances publiques saines. Évoquant l'épidémie d'Ebola dans certaines zones de la région, il a souligné que les urgences sanitaires dépassent le cadre des hôpitaux et cliniques, perturbant le commerce, le tourisme, les moyens de subsistance et les finances publiques. Le ministre a estimé que le pays de la SADC entre dans une phase de réduction progressive de la dépendance à l'aide extérieure, appelant à une meilleure mobilisation des ressources internes, à une gestion plus efficace des finances publiques et à des investissements plus performants dans le secteur de la santé. Au Sénégal, l'Agence nationale de la statistique et de la démographie annonce que le produit intérieur brut réel du Sénégal a enregistré une croissance de 1,2% au premier trimestre 2026 par rapport au trimestre précédent. Selon l'agence, le PIB nominal s'est établi à 5 milliards 227 millions de francs CFA à la fin du premier trimestre 2026. L'agence précise que cette progression a été entièrement portée par le secteur tertiaire du pays, alors que la valeur ajouté de services a progressé de 3,6%, soutenu notamment par le dynamisme du sous-secteur de l'information et de la communication. Dans sa note sur les comptes nationaux trimestriels, elle souligne qu'à l'inverse, les autres grands secteurs ont reculé.
0: Le secteur primaire a également légèrement reculé de 0,3% en raison de la baisse des activités de pêche, malgré une légère progression de l'élevage. En glissement annuel, l'économie sénégalaise affiche une dynamique plus robuste avec une hausse du PIB de 5,8% par rapport au premier trimestre 2025. Sur cette période, le secteur secondaire se distingue avec une progression de 8,6% portée par les activités extractives et les hydrocarbures. Du côté de la demande, la croissance a été soutenue par la consommation finale globale en hausse de 4,9%. En revanche, l'investissement s'est nettement replié. La formation brute de capital fixe a chuté de 11,8% en rythme trimestriel.
1: Nous allons boucler au Togo. En visite à Lomé, le président du groupe de la Banque africaine de développement, Sidi Oulta, a salué vendredi les performances macroéconomiques du Togo et a réaffirmé l'engagement de l'institution à accompagner la mise en œuvre de la nouvelle feuille de route du gouvernement au cours de 5 prochaines années. Reçu en audience par le président du conseil togolais, Fort et Sosima Nyasimbe, le président de la BAD a mis en avant le progrès économique enregistré, notamment à la lumière des conclusions de la dernière revue du Fonds monétaire international. Les discussions ont également porté sur le portefeuille de projets financés par la BAD et les perspectives des coopérations entre l'institution panafricaine et le Togo. Le portefeuille actif de la BAD au Togo comprend actuellement 26 projets représentant un engagement global de 327 milliards de francs CFA. Ces investissements couvrent plusieurs secteurs stratégiques, notamment l'énergie, l'agriculture et les infrastructures, avec pour objectif de soutenir la croissance économique et le développement social du pays. Fin de cette page économique. Merci de l'avoir suivi.
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3: Et c'est également la fin de l'édition. Un petit rappel des grands titres d'aujourd'hui. Avant de nous quitter, nous avons parlé de la nouvelle étape de la vie dans la vie politique sénégalaise avec l'annonce de Bassirou Diomaye Faye de la mise en place de sa propre formation politique. Et en Côte d'Ivoire, avec notre correspondant à Abidjan, nous avons parlé de la société civile qui a présenté un livre blanc destiné à améliorer la transparence du système électoral. Il y avait aussi l'opposition et les confessions religieuses réunies au Burundi pour des consultations sur la crise politique en RDC. Merci d'avoir été fidèle à cette édition dont la mise en onde a été assurée par Tando. À la production du magazine, c'est Guillaume Kabisoso et à la présentation, je suis Joël Mouteba. Je vous

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0: And so tonight, the Monday Rewind track is going to be brought to you by Fireboy and Asake. 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